0: veux, j'essaye. Rien à faire.
1: Il y a un problème, quelque part. Sinon, comment t'as fait, là, pour obtenir cette image-là?
0: Je sais pas, je te dis.
1: Tu sais pas? T'es incapable de me le dire?
0: C'est pas ça que je veux.
1: Bah, creuse-toi, écoute, je sais pas, moi. Réfléchis.
0: Je fais que ça depuis. Alors, l'étrange, je réfléchis, j'essaye tout, rien qui marche.
2: Ah oui, c'est mon rendez-vous. J'avais demandé un technicien. Parce que je crois que là, on est un petit peu dans la banane.
0: Tant bien pour enlever cette merde.
2: Ouais.
3: Bonjour.
2: Ça marche pas, ça.
3: Voilà, oui, c'est exactement.
2: Je suis contente de vous voir.
3: Oui, bien d'accord.
1: Si c'est un technicien, il veut savoir.
0: Son propos, c'est comme ça.
2: Ben voilà, vous voyez, on est sauvés. Le technicien que j'avais demandé est arrivé.
3: Bonjour, voilà. Vous avez des problèmes, alors?
2: Ben, je vous présente notre staff.
3: Ben, moi, avec moi, il n'y aura plus de problème. Je suis là pour vous sortir des ennuis. Ah, pas de problème.
1: Vous êtes notre sauveur, je crois.
3: Ah, ben vous allez voir, avec moi tout se passe bien. Bonjour, je m'appelle Henri. Hein?
0: Enchanté.
3: Bonjour, Henri.
0: Oui, vous soyez là.
3: Hein? Bonjour.
1: Bonjour.
3: Alors, je vois que vous avez des problèmes, alors.
0: Oui.
3: Avec le matériel.
2: Le problème, c'est moi qu'on puisse dire.
3: Qu'est-ce qui se passe, alors?
0: Oui, ben, je comprends pas très bien si j'ai fait une fausse manip ou quoi. J'arrive plus à sortir d'un programme, regardez. J'ai tout essayé pour sortir de là.
3: Non, non, mais c'est pas comme ça qu'il faut faire. Non, non, là, c'est... Non, là vous allez très loin.
4: Oui, bonjour, je suis le dessinateur.
3: Ah, bonjour, c'est vous qui faites les jaquettes alors.
4: Exactement.
3: Hein? Vous êtes là, c'est tout le staff technique alors.
0: Hein?
1: Oui, intérêt. Parce que...
3: Ok, bah, je vais vous donner un petit coup. Non, non, vous allez voir. Moi j'ai 42 ans d'expérience, il n'y a aucun problème. Alors vous travaillez sur du Macintosh là, je vois là. Hein? C'est du Macintosh ça?
0: C'est IBM ça, c'est l'IBM.
3: Mais non, c'est pas l'IBM, mais non, vous avez rien compris.
0: Comment c'est pas l'IBM ça?
3: Non, c'est marqué Macintosh sur les boîtes. Alors regardez bien. Vous voyez? Macintosh.
1: Il
3: hein? n'y ouais, a pas de problème.
0: C'est peut-être pour ça qu'on
3: sort. Bah voilà, ouais, c'est pour ça. Regardez, faites moi voir qu'est-ce que vous avec quoi vous parliez.
0: Je pense pas.
3: Faites voir
0: Voilà le résultat.
3: Ouais bon.
0: Pas marché, bien, ça.
3: Ça. Non, ça va marcher, non, c'est impossible. Ah, écoutez, je vais vous faire un cours, là, tout le monde va venir, je vais vous expliquer un peu comment ça se passe. Ah, ça sera beaucoup plus simple, parce que là, ça peut pas marcher, là. Hein? Là vous vous rapprochez un petit peu, là. Hein? Ça, tout le monde va pouvoir voir, et puis je vous explique un petit peu comment
0: ça se passe. Moi, je suis bloqué ici, là, voilà. Là. Sors pas de ça.
3: Non, mais c'est...
4: Alors, t'es bloqué?
3: Non, si vous voulez faire des vrais

0: tête de cul. C'est pas comme ça qu'il faut faire.
1: Ouais, comment?
0: Non, pas du tout comme ça. Non, faites-moi voir. Faites-moi voir. Vous n'avez rien compris. Non, vous pouvez pas. C'est pas possible.
2: Mais ça, c'est bien, ça, quand même.
0: Mais non, c'est pas bien.
2: Bon.
0: Ah, voilà, c'est ça qu'il faut. Voilà. Regardez, voilà. Ça, c'est des jaquettes de cul. Ça, c'est pas vos trucs. Ça n'a rien à voir. Vous comprenez? Comparez? Voilà, ouais, c'est pas rien à voir, mais non, pas
2: évidemment.
0: Du tout. Mais non, ça, c'est le travail professionnel. Voilà. Du vrai travail de cul. Rien un peu. La différence entre ça et ça,
2: parce que nous, ce qu'on a, c'est
0: rien à voir. Ça, c'est fait sur du mec.
2: Moi, ce que j'aimerais, moi, c'est débloquer ça, surtout.
1: Ah ouais, mais ça, c'est du bête.
0: Regardez. Rien un peu, comment c'est fait. Un vrai professionnel. Travail.
2: Non, mais je vais craquer, ça bloque et je vais pas débloquer.
0: Non, mais pardon, je vous donne un coup de main, je suis là pour ça.
2: Ouais, mais pour l'instant, moi, je peux pas travailler.
0: Non, il n'y a pas de problème.
2: Rien qui marche.
0: Je vais vous débloquer. Allez. Je vais même...
3: Non,
0: je
3: vous laisse la place.
0: Alors, vous êtes tous devant
3: l'ordinateur.
0: Voilà. Alors, il faut cliquer sur la souris, là. Aller en haut, là, dans le fichier. Je descends la fenêtre.
2: Mais oui, mais pour débloquer.
0: Ouais. Voilà, bah voilà, ça y est, c'est fait. C'est débloqué. Vous avez vu un peu comment qu'elle a fait? Facile. Ouais. Ça va un peu, une chance. Voilà. Un bon technicien, il sert à rien. Voilà. Ok? Regardez. Un mauvais technicien.
2: Évidemment. Hein? Tout comme ça.
0: Bon. C'est ça aussi dans le plan d'ordinateur.
1: Et on peut faire aussi du dessin là-dessus. Non,
0: mais ça n'a rien à voir. Oui, un bon technicien,
1: c'est ça. La même chose, celle-là, elle est pas mal non plus, là.
0: Ouais, mais c'est pas vendable, ça. Ça n'a strictement rien à voir. Bon, peut-être qu'il faudra... C'est faire un travail pratique, en fait. Hein. Parce que là, je crois que... Il n'y a pas beaucoup de solutions. Ce qu'on va faire, on va aller au tableau. Ça va être beaucoup plus facile. Au tableau, je vais vous faire un dessin. C'est clair, c'est net, c'est précis, il n'y a pas de problème. Un bon dessinateur, il fait un dessin. Okay. Hein. Alors, c'est les quatre vidéos. Vous écoutez un peu ce que vous dites, vous parlez. Voilà. Si vous faites un dessin comme ça, bon. Les quatre vidéos, c'est rectangulaire. Voilà, rectangulaire. C'est pas en long, c'est rectangulaire. Voilà. Non, mais il est sûr que si vous faites, vous êtes qu'elle en prend beaucoup. Hein? Eh ben, ça ne peut pas marcher. Sûr. Non, mais là, je plaisante, mais c'est vrai que... Au niveau des jaquettes, il faut c'est bien les remplir. Voilà, elle est comme ça, vous voyez. Elle est comme ça, il faut les remplir, c'est caché. Elle est en bout de vide.
1: En bout de vide, mais c'est des jaquettes,
0: non? Non, il faut les faire rectangulaires, les jaquettes. Les boîtes sont rectangulaires.
1: Ah, merde!
0: Bah oui, est-ce qu'il fait des jaquettes pour moi de boîte rectangulaire?
1: C'est pas pour
0: rentrer. Mais non, c'est de la vidéo. Mais non, attends. Ouais, attends.
2: Non mais là, si tu vas trop loin, non. Tu vas être bloqué.
0: Mais ouais, effectivement, là mon dessin il déborde de la fenêtre, effectivement. Bon, mais c'est important. Et quand tu bandes, tu débordes de ton proc.
1: Ouais.
0: Alors, hein.
2: Ouais, mais moi, là, si tu sors, tu vas être bloqué, hein. Ça c'est sûr.
0: Mais non, je vais pas être bloqué.
2: Oh, tiens, tu paries?
0: Mais non, je peux pas te bloquer. Je vais y mettre une fermeture éclair, là, ici. Là, tu vois, là, voilà, pour pas faire juste le blanc, là. Voilà, et là, derrière, c'est tout, tu vois. T'as les couilles. T'as les couilles. Mm-hmm. Là, c'est le gland. Voilà, le gland, c'est important. Hein? Voilà. Comme ça. Hein? Faut tirer les lignes. Les lignes perpendiculaires. T'as les couilles. Très bien, regarde, les couilles. Voilà. Voilà. Voilà. Enfin, hein? Bon, je crois que vous avez compris, là. T'es sûr, au moins, toi?
1: Ouais, mais une poêle des couilles, qu'est-ce qu'on en fait, une poêle des couilles?
0: Les couilles, sur les couilles. C'est que les mecs, pas les
1: couilles. Mais ça déborde les poils des couilles. Ah, ça déborde, là.
0: Ça. Effectivement, ça déborde les poils des couilles. Ah, ah voilà, bon, bah, je vais les outils, pas les couilles, comme ça, de toute façon, on les déborde plus. Hein. Pas le web. Voilà, hop, petite toile. Tu as vu? Comment ça, ça va pas?
1: Hein? Une
0: toile, ouais. Ça, c'est une autre jaquette qu'on a tout à l'heure. Hein. Pour l'instant, j'ai sur la première, on passe pour la deuxième. Hein? Non, il n'y a pas d'homme qui compte. Il n'y a pas d'homme qui compte. Voilà, alors, les jaquettes.
2: Tout ce qui est vendable est quand je ferme la boîte, ça va bloquer.
0: Ben oui, effectivement, effectivement. Là. Voilà. Là, ça, c'est ça. Et derrière, c'est... Tu veux, moi? Il n'y a pas d'ambiguïté, là, ou quoi, là? Il est dans les pouces, là.
2: Moi, ça m'intéresse, c'est tout.
0: Ouais, non, toi, tu parles parce que tu m'as
2: dégonflé,
0: ça. Oui, alors, t'as vu?
3: Je vais parler de la